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1: En Loire-et-Cher, un Blaisois de 22 ans suspecté d'une trentaine de vols reste en détention. La cour d'appel d'Orléans a rejeté sa demande de mise en liberté. Près de Mer, un homme d'une soixantaine d'années a été retrouvé mort dans sa maison en feu vendredi dans le Loir-et-Cher et les causes du décès restent encore à déterminer. À Blois, une rixe au couteau samedi dans le centre-ville. Un blessé, l'auteur présumé, était encore en garde à vue hier. À Tours, hier matin, des agents territoriaux ont manifesté en mairie pour réclamer de meilleurs salaires. Une nouvelle action est prévue le 28 mai prochain. Côté culture, notez que les Négresses Vertes sont à Vénier vendredi soir, leur seul concert en région Centre-Val de Loire. Tennis, les qualifications ont commencé hier sur la terre battue de Roland-Garros. Le début des choses sérieuses est prévu dimanche pour le premier tour. Le grand favori dans le tableau masculin, c'est évidemment l'Italien Yannick Sinner, qui a déjà fait le plein de confiance hier en gagnant le tournoi de Rome sur ses terres.
0: La météo.
1: Alternance de nuages et d'averses pour ce matin et des températures comprises entre 13 et 14 degrés. Cet après-midi, c'est pas beaucoup mieux. Quelques rares éclaircies, 18 degrés pour les maxis.

0: 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La météo.
1: Alternance de nuages et d'averses pour ce matin et des températures comprises entre 13 et 14 degrés. Cet après-midi, c'est pas beaucoup mieux. Quelques rares éclaircies, 18 degrés pour les maxis.
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1: Et si on prenait le temps de regarder autrement ce qui nous entoure? Dans les bons plans de Marine, on va parler aujourd'hui des rendez-vous au jardin qui font leur grand retour partout en France et notamment en Indre-et-Loire. Ça sera du 5 au 7 juin. Ce sont près de 50 événements qui attendent le public dans le 37. Des jardins prestigieux comme ceux des châteaux de Villandry, Amboise, Chinon ou Chenonceau, mais aussi des lieux plus discrets, parfois méconnus, qui ouvrent exceptionnellement leurs portes. Au programme, visite guidée, ateliers de plantation, balade à vélo, rencontres avec des jardiniers, autant d'occasions de découvrir la richesse végétale du territoire. Et cette année, le thème est dédié à la vue, observer, contempler, redécouvrir les paysages et les détails qui nous échappent souvent. À Villandry, par exemple, des visites guidées et même des rencontres avec les jardiniers vont permettre d'explorer les célèbres jardins autrement. Un week-end placé sous le signe de la nature, du partage et de la curiosité. Ça sera du 5 au 7 juin prochain.
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1: À Vendôme, le comédien et metteur en scène Bruno Massardeau propose depuis plusieurs années des cours de théâtre au Jardin d'Arcadie, accessibles aussi bien aux résidents qu'aux visiteurs. Et cette semaine, place à la scène avec leur nouveau spectacle, Le Grand Soir, un spectacle original construit à partir d'extraits revisités de films et de pièces célèbres. Une création collective portée par des participants eux-mêmes, avec une volonté forte, permettra à chacun de s'exprimer et de jouer et de prendre plaisir sur scène. Le rendez-vous est donc fixé. C'est ce jeudi de 18h à 19h. L'entrée est gratuite, mais les places sont limitées. Et si la science devenait accessible à tous, à Vendôme, le Salon des sciences revient pour un deuxième acte à partir d'aujourd'hui et jusqu'au 21 mai, avec un objectif: expliquer, partager et susciter la curiosité. Intitulé « La science dans tous ses états », cet événement propose une série de conférences gratuites et ouvertes au public. Deux grands thèmes seront abordés: la recherche contre le cancer et l'intelligence artificielle.
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1: En Loir-et-Cher, un Blaisois de 22 ans suspecté d'une trentaine de vols reste en détention. La cour d'appel d'Orléans a rejeté sa demande de mise en liberté. Près de Mer, un homme d'une soixantaine d'années a été retrouvé mort dans sa maison en feu vendredi dans le Loir-et-Cher et les causes du décès restent encore à déterminer. À Blois, une rixe au couteau samedi dans le centre-ville. Un blessé, l'auteur présumé, était encore en garde à vue hier. À Tours, hier matin, des agents territoriaux ont manifesté en mairie pour réclamer de meilleurs salaires. Une nouvelle action est prévue le 28 mai prochain. Côté culture, notez que les Négresses Vertes sont à Vénier vendredi soir, leur seul concert en région Centre-Val de Loire. Tennis, les qualifications ont commencé hier sur la terre battue de Roland-Garros. Le début des choses sérieuses est prévu dimanche pour le premier tour. Le grand favori dans le tableau masculin, c'est évidemment l'Italien Yannick Sinner, qui a déjà fait le plein de confiance hier en gagnant le tournoi de Rome sur ses terres.
2: La météo.
1: Alternance de nuages et d'averses pour ce matin et des températures comprises entre 13 et 14 degrés. Cet après-midi, c'est pas beaucoup mieux. Quelques rares éclaircies, 18 degrés pour les maxis.
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2: Bonjour tout le monde et bienvenue en ce 19 mai. Voici votre horoscope du jour.
3: Bélier, vous retrouverez une belle motivation pour avancer et l'amour vous sourira.
4: Taureau, la journée s'annonce plutôt agitée. Prévoyez une soirée calme pour vous relaxer.
5: Gémeaux, ne réagissez pas sur un coup de tête, même si une situation vous agace.
6: Cancer, laissez un peu de place aux personnes qui vous entourent. Vous n'êtes pas seul.
7: Lion, n'essayez pas d'en faire trop. Écoutez votre corps avant qu'il ne soit trop fatigué.
8: Vierge, profitez pleinement de votre journée car aucune complication n'est à prévoir.
9: Balance, vous réussirez mieux en travaillant avec les autres qu'en restant tout seul.
10: Scorpion, préparez-vous mentalement pour être dans les meilleures conditions avant un rendez-vous important.
11: Sagittaire, votre sourire et votre charisme sont ravageurs, vous êtes irrésistible.
12: Capricorne, en étant tolérant et compréhensif avec votre partenaire, votre journée sera parfaite.
13: Verseau, aujourd'hui rien ni personne ne vous empêchera de faire ce que vous voulez, c'est-à-dire absolument rien.
14: Enfin Poisson, un changement de programme de dernière minute pourrait bien bouleverser tous vos plans. Excellente journée.
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0: La météo. La météo.
1: Alternance de nuages et d'averses pour ce matin et des températures comprises entre 13 et 14 degrés. Cet après-midi, c'est pas beaucoup mieux. Quelques rares éclaircies, 18 degrés pour les maxis.
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1: Et si on prenait le temps de regarder autrement ce qui nous entoure? Dans les bons plans de Marine, on va parler aujourd'hui des rendez-vous au jardin qui font leur grand retour partout en France et notamment en Indre-et-Loire. Ça sera du 5 au 7 juin. Ce sont près de 50 événements qui attendent le public dans le 37. Des jardins prestigieux comme ceux des châteaux de Villandry, Amboise, Chinon ou Chenonceau, mais aussi des lieux plus discrets, parfois méconnus, qui ouvrent exceptionnellement leurs portes. Au programme, visite guidée, ateliers de plantation, balade à vélo, rencontre avec des jardiniers, autant d'occasions de découvrir la richesse végétale du territoire. Et cette année, le thème est dédié à la vue, observer, contempler, redécouvrir les paysages et les détails qui nous échappent souvent. À Villandry, par exemple, des visites guidées et même des rencontres avec les jardiniers vont permettre d'explorer les célèbres jardins autrement. Un week-end placé sous le signe de la nature, du partage et de la curiosité. Ça sera du 5 au 7 juin prochain.
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1: À Vendôme, le comédien et metteur en scène Bruno Massardo propose depuis plusieurs années des cours de théâtre au Jardin d'Arcadie, accessibles aussi bien aux résidents qu'aux visiteurs. Et cette semaine, place à la scène avec leur nouveau spectacle, Le Grand Soir, un spectacle original construit à partir d'extraits revisités de films et de pièces célèbres. Une création collective portée par des participants eux-mêmes, avec une volonté forte, permettra à chacun de s'exprimer et de jouer et de prendre plaisir sur scène. Le rendez-vous est donc fixé. C'est ce jeudi de 18h à 19h. L'entrée est gratuite, mais les places sont limitées. Et si la science devenait accessible à tous, à Vendôme, le Salon des Sciences revient pour un deuxième acte à partir d'aujourd'hui et jusqu'au 21 mai, avec un objectif: expliquer, partager et susciter la curiosité. Intitulé « La science dans tous ses états », cet événement propose une série de conférences gratuites et ouvertes au public. Deux grands thèmes seront abordés: la recherche contre le cancer et l'intelligence artificielle.
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0: Bonjour, Disco Lines est à suivre après la météo et les infos sur Fréquence 3, les infos de 6h du mat. Bonjour.
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4: Un temps instable pour aujourd'hui avec ce matin des nuages et de la pluie, des températures comprises entre 13 et 14 degrés. Et cet après-midi, très peu d'éclaircies et 18 degrés pour les maximales. 55 médecins de plus sur un an en Touraine, chiffre dévoilé par l'Ordre national. On compte plus de 2500 généralistes dans le département, 1 sur 3 est salarié. Un jeune Blaisois de 22 ans reste derrière les barreaux. Il est suspecté d'une trentaine de vols et tentatives de vol des véhicules, des habitations à Blois et à Vendôme. Il était en détention provisoire depuis juillet 2025. Son avocate a tenté une nouvelle demande de mise en liberté devant la cour d'appel d'Orléans. Réponse non. La cour a suivi le parquet qui estimait que le risque de récidive était trop important. Il faut dire que ce jeune homme avait déjà été condamné pour des faits similaires en juin 2025. Il reste donc incarcéré. Un homme d'une soixantaine d'années a été retrouvé mort dans sa maison près de Mer vendredi. C'est une infirmière venue à son domicile qui a donné l'alerte en voyant de la fumée. Les pompiers ont maîtrisé l'incendie, parti d'une chambre. Le corps a été découvert dans la cuisine. Les causes du décès ne sont pas encore établies. Une enquête a été ouverte. Et toujours dans le Loir-et-Cher à Blois, une rixe au couteau en plein centre-ville, samedi après-midi, square Victor Hugo à deux pas du château. Un homme en état d'ivresse s'en est pris à un groupe de personnes, couteau de cuisine en main. Un quadragénaire a été blessé à l'index. L'agresseur présumé, la cinquantaine, a passé 24 heures en garde à vue. Le parquet de Blois devait décider de la suite à donner. Hier, une soixantaine d'agents de la ville de Tours et du département et d'autres collectivités se sont rassemblés dans la cour de la mairie de Tours. Ils réclamaient une hausse de leur pouvoir d'achat, gel du point d'indice, fin de la compensation salariale, salaire trop bas. Une délégation a été reçue en mairie dans la matinée. Tennis, les qualifications ont commencé hier sur la terre battue de Roland-Garros. Le début des choses sérieuses est prévu dimanche pour le premier tour. Le grand favori, c'est bien sûr l'Italien Yannick Sinner.
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2: La météo en Loir-et-Cher.
4: Alternance de nuages et d'averses pour ce matin et des températures comprises entre 13 et 14 degrés. 13 degrés à Marcillan, Beauce et Lavardin, 14 degrés à Azé. Cet après-midi, c'est pas beaucoup mieux. Quelques rares éclaircies, 18 degrés pour les maxis.
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1: La météo.
2: Alternance de nuages et d'averses pour ce matin et des températures comprises entre 13 et 14 degrés. Cet après-midi, c'est pas beaucoup mieux. Quelques rares éclaircies, 18 degrés pour les maxi.
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0: The Commodores pour vous sur Fréquence 3, la radio locale. Bonjour.
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0: 6h17, nous sommes le mardi 19 mai. Aujourd'hui, on fête Yves, Célestin, Erwan, Yvonne, l'anniversaire de Sam Smith, de Marshmello. Tiens, c'est anecdotique, mais le personnage Barbapapa, 56 ans, Sophie Davant, 63 ans, Grace Jones, 78 ans, et puis celui qui a fondé le groupe de qui fait partie du classement des meilleurs guitaristes de tous les temps, Pete Townshend, à 81 ans, et puis surtout, bon anniversaire à vous, peut-être né, hein, 19 mai. On enchaîne, nous, avec Taylor Swift avant l'horoscope. On écoute Elizabeth Taylor, fréquence 3.

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1: Bonjour tout le monde et bienvenue en ce 19 mai. Voici votre horoscope du jour.
2: Bélier, vous retrouverez une belle motivation pour avancer et l'amour vous sourira.
3: Taureau, la journée s'annonce plutôt agitée. Prévoyez une soirée calme pour vous relaxer.
4: Gémeaux, ne réagissez pas sur un coup de tête, même si une situation vous agace.
5: Cancer, laissez un peu de place aux personnes qui vous entourent. Vous n'êtes pas seul.
6: Lion, n'essayez pas d'en faire trop. Écoutez votre corps avant qu'il ne soit trop fatigué.
7: Vierge, profitez pleinement de votre journée car aucune complication n'est à prévoir.
8: Balance, vous réussirez mieux en travaillant avec les autres qu'en restant tout seul.
9: Scorpion, préparez-vous mentalement pour être dans les meilleures conditions avant un rendez-vous important.
10: Sagittaire, votre sourire et votre charisme sont ravageurs, vous êtes irrésistible.
11: Capricorne, en étant tolérant et compréhensif avec votre partenaire, votre journée sera parfaite.
12: Verseau, aujourd'hui rien ni personne ne vous empêchera de faire ce que vous voulez, c'est-à-dire absolument rien.
13: Enfin Poisson, un changement de programme de dernière minute pourrait bien bouleverser tous vos plans. Excellente journée.
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0: Mousti sur Fréquence 3, la radio locale. Les bons plans de Marine tout à l'heure. On aura aussi Tame Impala pour Dracula après la météo et l'info Fréquence 3 de 6h30.
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2: En Loire-et-Cher, un Blaisois de 22 ans suspecté d'une trentaine de vols reste en détention. La cour d'appel d'Orléans a rejeté sa demande de mise en liberté. Près de Mer, un homme d'une soixantaine d'années a été retrouvé mort dans sa maison en feu vendredi dans le Loir-et-Cher et les causes du décès restent encore à déterminer. À Blois, une rixe au couteau samedi dans le centre-ville. Un blessé, l'auteur présumé, était encore en garde à vue hier. À Tours, hier matin, des agents territoriaux ont manifesté en mairie pour réclamer de meilleurs salaires. Une nouvelle action est prévue le 28 mai prochain. Côté culture, notez que les Négresses Vertes sont à Vénier vendredi soir, leur seul concert en région Centre-Val de Loire. Tennis, les qualifications ont commencé hier sur la terre battue de Roland-Garros. Le début des choses sérieuses est prévu dimanche pour le premier tour. Le grand favori dans le tableau masculin, c'est évidemment l'Italien Yannick Sinner, qui a déjà fait le plein de confiance hier en gagnant le tournoi de Rome sur ses terres.
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1: 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La météo en Loire-et-Cher.
2: Alternance de nuages et d'averses pour ce matin et des températures comprises entre 13 et 14 degrés. 13 degrés à Marcillan, Beauce et Lavardin, 14 degrés à Azé. Cet après-midi, c'est pas beaucoup mieux. Quelques rares éclaircies, 18 degrés pour les maxis.
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2: Et si on prenait le temps de regarder autrement ce qui nous entoure? Dans les bons plans de Marine, on va parler aujourd'hui des rendez-vous au jardin qui font leur grand retour partout en France et notamment en Indre-et-Loire. Ça sera du 5 au 7 juin. Ce sont près de 50 événements qui attendent le public dans le 37. Des jardins prestigieux comme ceux des châteaux de Villandry, Amboise, Chinon ou Chenonceau, mais aussi des lieux plus discrets, parfois méconnus, qui ouvrent exceptionnellement leurs portes. Au programme, visite guidée, atelier de plantation, balade à vélo, rencontre avec des jardiniers, autant d'occasions de découvrir la richesse végétale du territoire. Et cette année, le thème est dédié à la vue, observer, contempler, redécouvrir les paysages et les détails qui nous échappent souvent. À Villandry, par exemple, des visites guidées et même des rencontres avec les jardiniers vont permettre d'explorer les célèbres jardins autrement. Un week-end placé sous le signe de la nature, du partage et de la curiosité. Ça sera du 5 au 7 juin prochain.
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1: La météo.
2: Alternance de nuages et d'averses pour ce matin et des températures comprises entre 13 et 14 degrés. Cet après-midi, c'est pas beaucoup mieux. Quelques rares éclaircies, 18 degrés pour les maxis.
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0: Maya Sky est sur Fréquence 3 ce mardi matin. Bon courage à vous qui partez taper, comme Rachel qui nous écoute fidèlement à Vendôme. Bisous et merci d'être là. Renan Luce est à suivre juste après l'agenda sur Fréquence 3.
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2: À Vendôme, le comédien et metteur en scène Bruno Massardo propose depuis plusieurs années des cours de théâtre au jardin d'Arcadie, accessibles aussi bien aux résidents qu'aux visiteurs. Et cette semaine, place à la scène avec leur nouveau spectacle, Le Grand Soir, un spectacle original construit à partir d'extraits revisités de films et de pièces célèbres. Une création collective portée par des participants eux-mêmes, avec une volonté forte, permettra à chacun de s'exprimer et de jouer et de prendre plaisir sur scène. Le rendez-vous est donc fixé. C'est ce jeudi de 18h à 19h. L'entrée est gratuite, mais les places sont limitées. Et si la science devenait accessible à tous, à Vendôme, le Salon des Sciences revient pour un deuxième acte à partir d'aujourd'hui et jusqu'au 21 mai, avec un objectif: expliquer, partager et susciter la curiosité. Intitulé « La science dans tous ses états », cet événement propose une série de conférences gratuites et ouvertes au public. Deux grands thèmes seront abordés: la recherche contre le cancer et l'intelligence artificielle.
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0: Une rafale de tube avec Kaigo et puis Naika One Track Mind qui arrivera après la météo et l'info Fréquence 3 de 7h.
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4: Un temps instable pour aujourd'hui avec ce matin des nuages et de la pluie, des températures comprises entre 13 et 14 degrés. Et cet après-midi, très peu d'éclaircies et 18 degrés pour les maximales. 55 médecins de plus sur un an en Touraine, chiffre dévoilé par l'Ordre national. On compte plus de 2500 généralistes dans le département, 1 sur 3 est salarié. Un jeune Blaisois de 22 ans reste derrière les barreaux. Il est suspecté d'une trentaine de vols et tentatives de vol des véhicules, des habitations à Blois et à Vendôme. Il était en détention provisoire depuis juillet 2025. Son avocate a tenté une nouvelle demande de mise en liberté devant la cour d'appel d'Orléans. Réponse non. La cour a suivi le parquet qui estimait que le risque de récidive était trop important. Il faut dire que ce jeune homme avait déjà été condamné pour des faits similaires en juin 2025. Il reste donc incarcéré. Un homme d'une soixantaine d'années a été retrouvé mort dans sa maison près de Mer vendredi. C'est une infirmière venue à son domicile qui a donné l'alerte en voyant de la fumée. Les pompiers ont maîtrisé l'incendie parti d'une chambre. Le corps a été découvert dans la cuisine. Les causes du décès ne sont pas encore établies. Une enquête a été ouverte. Et toujours dans le Loir-et-Cher à Blois, une rixe au couteau en plein centre-ville, samedi après-midi, square Victor Hugo à deux pas du château. Un homme en état d'ivresse s'en est pris à un groupe de personnes, couteau de cuisine en main. Un quadragénaire a été blessé à l'index. L'agresseur présumé, la cinquantaine, a passé 24 heures en garde à vue. Le parquet de Blois devait décider de la suite à donner. Hier, une soixantaine d'agents de la ville de Tours et du département et d'autres collectivités se sont rassemblés dans la cour de la mairie de Tours. Ils réclamaient une hausse de leur pouvoir d'achat, gel du point d'indice, fin de la compensation salariale, salaire trop bas. Une délégation a été reçue en mairie dans la matinée. Tennis, les qualifications ont commencé hier sur la terre battue de Roland-Garros. Le début des choses sérieuses est prévu dimanche pour le premier tour. Le grand favori, c'est bien sûr l'Italien Yannick Sinner.
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2: La météo en Loir-et-Cher.
4: Alternance de nuages et d'averses pour ce matin et des températures comprises entre 13 et 14 degrés. 13 degrés à Marcillan, Beauce et Lavardin, 14 degrés à Azé. Cet après-midi, c'est pas beaucoup mieux. Quelques rares éclaircies, 18 degrés pour les maxis.
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0: Fréquence 3, la radio locale avec Kaigo. Salut tout le monde.
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0: Allez, le plateau télé TF1 Koh-Lanta, France 2, Secret de la science, un documentaire qui vous est d'ailleurs narré par Jean Reno. France 3, Alexandra L, Canal+, Sirat, M6, Arnaque, W9, on connaît la chanson présentée par Laurence Boccolini. TMC, Futuroscope, Sensations fortes et Monde aquatique, les défis du nouveau parc. Et TFX à contresens, sinon toujours Fréquence 3, la radio locale, ça c'est du non-stop, y'a pas de souci. Hein. On va nous enchaîner avec la météo tout à l'heure et les Red Hot Chili Peppers de Zephyr Song maintenant sur Fréquence 3. We'll be right back.

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2: Alternance de nuages et d'averses pour ce matin et des températures comprises entre 13 et 14 degrés. Cet après-midi, c'est pas beaucoup mieux. Quelques rares éclaircies, 18 degrés pour les maxis.
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La radio locale, Fréquence 3, les Fall Out Boy. Bonjour, comment ça va? Vous avez passé une bonne nuit? Bon courage à vous qui partez taffer. Il y a l'horoscope qui se prépare dans pas longtemps. On va aussi écouter Ray pour Where is my husband? Le retour de l'info aussi tout à l'heure. Et puis une nouvelle semaine de bons plans sur Fréquence 3. On a pas mal de choses à vous dire une fois de plus. Et je vous rappelle que vous allez avoir le bouchon de Château-Renaud dimanche à partir de 10h. C'est l'association des véhicules anciens de Château-Renaud qui vous donne rendez-vous pour cette édition du bouchon de Château-Renaud. Ça nous replonge 50 ans en arrière, hein, rue de la République. Jour d'un départ de vacances. Attention à la circulation. Et d'ailleurs, les stationnements seront interdits sur le circuit. La radio locale, j'enchaîne maintenant avec Ray.

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2: Bonjour tout le monde et bienvenue en ce 19 mai. Voici votre horoscope du jour.
3: Bélier, vous retrouverez une belle motivation pour avancer et l'amour vous sourira.
4: Taureau, la journée s'annonce plutôt agitée. Prévoyez une soirée calme pour vous relaxer.
5: Gémeaux, ne réagissez pas sur un coup de tête, même si une situation vous agace.
6: Cancer, laissez un peu de place aux personnes qui vous entourent. Vous n'êtes pas seul.
7: Lion, n'essayez pas d'en faire trop. Écoutez votre corps avant qu'il ne soit trop fatigué.
8: Vierge, profitez pleinement de votre journée car aucune complication n'est à prévoir.
9: Balance, vous réussirez mieux en travaillant avec les autres qu'en restant tout seul.
10: Scorpion, préparez-vous mentalement pour être dans les meilleures conditions avant un rendez-vous important.
11: Sagittaire, votre sourire et votre charisme sont ravageurs, vous êtes irrésistible.
12: Capricorne, en étant tolérant et compréhensif avec votre partenaire, votre journée sera parfaite.
13: Verseau, aujourd'hui rien ni personne ne vous empêchera de faire ce que vous voulez, c'est-à-dire absolument rien.
14: Enfin Poisson, un changement de programme de dernière minute pourrait bien bouleverser tous vos plans. Excellente journée.
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0: sur Fréquence 3, c'était Big Mountain, la suite, les bons plans Marine, rafale de tube avec Bormin, et puis tout de suite les infos sur Fréquence 3.
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2: En Loire-et-Cher, un Blaisois de 22 ans suspecté d'une trentaine de vols reste en détention. La cour d'appel d'Orléans a rejeté sa demande de mise en liberté. Près de Mer, un homme d'une soixantaine d'années a été retrouvé mort dans sa maison en feu vendredi dans le Loir-et-Cher et les causes du décès restent encore à déterminer. À Blois, une rixe au couteau samedi dans le centre-ville. Un blessé, l'auteur présumé, était encore en garde à vue hier. À Tours, hier matin, des agents territoriaux ont manifesté en mairie pour réclamer de meilleurs salaires. Une nouvelle action est prévue le 28 mai prochain. Côté culture, notez que les Négresses Vertes sont à Vénier vendredi soir, leur seul concert en région Centre-Val de Loire. Tennis, les qualifications ont commencé hier sur la terre battue de Roland-Garros. Le début des choses sérieuses est prévu dimanche pour le premier tour. Le grand favori dans le tableau masculin, c'est évidemment l'Italien Yannick Sinner, qui a déjà fait le plein de confiance hier en gagnant le tournoi de Rome sur ses terres.
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2: Alternance de nuages et d'averses pour ce matin et des températures comprises entre 13 et 14 degrés. 13 degrés à Marcillan, Beauce et Lavardin, 14 degrés à Azé. Cet après-midi, c'est pas beaucoup mieux. Quelques rares éclaircies, 18 degrés pour les maxis.
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2: Et si on prenait le temps de regarder autrement ce qui nous entoure? Dans les bons plans de Marine, on va parler aujourd'hui des rendez-vous au jardin qui font leur grand retour partout en France et notamment en Indre-et-Loire. Ça sera du 5 au 7 juin. Ce sont près de 50 événements qui attendent le public dans le 37. Des jardins prestigieux comme ceux des châteaux de Villandry, Amboise, Chinon ou Chenonceau, mais aussi des lieux plus discrets, parfois méconnus, qui ouvrent exceptionnellement leurs portes. Au programme, visite guide, ateliers de plantation, balades à vélo, rencontres avec des jardiniers, autant d'occasions de découvrir la richesse végétale du territoire. Et cette année, le thème est dédié à la vue, observer, contempler, redécouvrir les paysages et les détails qui nous échappent souvent. À Villandry, par exemple, des visites guidées et même des rencontres avec les jardiniers vont permettre d'explorer les célèbres jardins autrement. Un week-end placé sous le signe de la nature, du partage et de la curiosité. Ça sera du 5 au 7 juin prochain.
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0: La radio locale, Céline Dion en mode dansons. Et la petite info en plus, la robe qu'elle a portée pour les Jeux Olympiques de Paris, Dior, magnifique, elle est exposée dans un musée de Montréal. Voilà, c'était la petite info pour ceux qui vont peut-être un jour aller à Montréal dans pas longtemps. Voilà, je vous en fichez. Oh, ça va, je donne des infos, moi. Talisco dans le gros réveil arrive, ce sera juste après. La météo sur Fréquence 3, il y a le numéro 1 qui se prépare.
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2: Alternance de nuages et d'averses pour ce matin et des températures comprises entre 13 et 14 degrés. Cet après-midi, c'est pas beaucoup mieux. Quelques rares éclaircies, 18 degrés pour les maxis.

0: Fréquence 3, la radio locale avec Talisco.
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0: Allez, on part dans les années 90-93. Elle s'est restée 4 semaines numéro 1 en Allemagne. Titre d'ailleurs qui a été produit en Allemagne. Numéro 1 dans 13 pays européens en 93. Il est revenu sur le devant de la scène d'ailleurs grâce au sketch des Nights at the Roxbury. Mon accent est catastrophique dans Saturday Night Live. Une exposition inattendue qui lui a offert d'ailleurs une seconde vie mondiale. En tous les cas, en 93, 4 semaines numéro 1, notamment en Allemagne. What is love? On écoute Adaway maintenant pour vous sur Fréquence 3, la radio locale, le numéro 1, c'est parti. What is love?

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1: Bonjour, bonjour. Papa Roach est à suivre juste après la météo et l'info. Fréquence 3 de 8h.
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3: Un temps instable pour aujourd'hui avec ce matin des nuages et de la pluie, des températures comprises entre 13 et 14 degrés. Et cet après-midi, très peu d'éclaircies et 18 degrés pour les maximales. 55 médecins de plus sur un an en Touraine, chiffre dévoilé par l'Ordre national. On compte plus de 2500 généralistes dans le département, 1 sur 3 est salarié. Un jeune Blaisois de 22 ans reste derrière les barreaux. Il est suspecté d'une trentaine de vols et tentatives de vol des véhicules, des habitations à Blois et à Vendôme. Il était en détention provisoire depuis juillet 2025. Son avocate a tenté une nouvelle demande de mise en liberté devant la cour d'appel d'Orléans. Réponse non. La cour a suivi le parquet qui estimait que le risque de récidive était trop important. Il faut dire que ce jeune homme avait déjà été condamné pour des faits similaires en juin 2025. Il reste donc incarcéré. Un homme d'une soixantaine d'années a été retrouvé mort dans sa maison près de Mer vendredi. C'est une infirmière venue à son domicile qui a donné l'alerte en voyant de la fumée. Les pompiers ont maîtrisé l'incendie parti d'une chambre. Le corps a été découvert dans la cuisine. Les causes du décès ne sont pas encore établies. Une enquête a été ouverte. Et toujours dans le Loir-et-Cher à Blois, une rixe au couteau en plein centre-ville, samedi après-midi, square Victor Hugo à deux pas du château. Un homme en état d'ivresse s'en est pris à un groupe de personnes, couteau de cuisine en main. Un quadragénaire a été blessé à l'index. L'agresseur présumé, la cinquantaine, a passé 24 heures en garde à vue. Le parquet de Blois devait décider de la suite à donner. Hier, une soixantaine d'agents de la ville de Tours et du département et d'autres collectivités se sont rassemblés dans la cour de la mairie de Tours. Ils réclamaient une hausse de leur pouvoir d'achat, gel du point d'indice, fin de la compensation salariale, salaire trop bas. Une délégation a été reçue en mairie dans la matinée. Tennis, les qualifications ont commencé hier sur la terre battue de Roland-Garros. Le début des choses sérieuses est prévu dimanche pour le premier tour. Le grand favori, c'est bien sûr l'Italien Yannick Sinner.
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3: Alternance de nuages et d'averses pour ce matin et des températures comprises entre 13 et 14 degrés. 13 degrés à Marcilly-en-Beauce et Lavardin, 14 degrés à Azé. Cet après-midi, c'est pas beaucoup mieux. Quelques rares éclaircies, 18 degrés pour les maxis.
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0: sur Fréquence 3, la radio locale, c'était Floyd Maynor. Salut tout le monde, soyez les bienvenus.
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0: On est le mardi 19 mai aujourd'hui. Yves, Célestin, Erwan et Yvonne, c'est votre fête anniversaire de Sam Smith, 34 ans, de Marshmello, 34 ans, de personnage est Barba Papa. Eh ben il a vu le jour il y a 56 ans. Voici venu les Barba Papa. Sophie Davant, 63 ans, Grace Jones, 78 ans, et Pete Townshend a aujourd'hui 81 ans. Évidemment, un bon anniversaire à vous aussi, peut-être né un 19 mai. Allez, je vais enchaîner avec Charlotte Cardin, The Way We Touch, juste avant la météo, Fréquence 3, la radio locale.

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2: Alternance de nuages et d'averses pour ce matin et des températures comprises entre 13 et 14 degrés. Cet après-midi, c'est pas beaucoup mieux. Quelques rares éclaircies, 18 degrés pour les maxi.
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J'adore, hein. Michael Jackson, le roi de la pop, le biopic toujours à l'affiche, hein. 13h. Oh bah non, c'est pas celui-là de jingle, c'est celui-là. Attends, non, je suis pas à 13h. T'as vu, j'appuie sur les mauvais boutons, moi. 13h-17h, n'en ayez pas peur. Hein. On est bel et bien dans le le gros réveil sur Fréquence 3. Bébé Rex arrive, New Religion. L'horoscope se prépare également pour vous sur Fréquence 3. Et puis, bah, j'aime bien, moi, vous donner les petites infos qui vont bien ici et là. Et notamment, le resto. Sympa. Resto gastronomique, pas comme les autres, qui vient d'ouvrir ses portes. Rue Franklin, on est à Lyon, hein. Et ce sont pas vraiment les plats qui sont surprenants, mais plutôt les clients. C'est une première en France, chez Dogstronomy. 4 places sont dédiées aux chiens. Ah ouais, c'est Ornella qui a ouvert ça. Je peux vous dire que ça va cartonner. Hein. Mais elle avait déjà lancé un service de livraison de repas à domicile qui cartonnait. Bah voilà, là, au restaurant. Et c'est pas mal ce qu'ils mangent en plus, j'étais en train de regarder. Merlan, carottes, courgettes, riz de Camargue, pommes et topping de fleurs séchées, roses, calendula et pissenlit. Dis donc, ça va, tranquille les pépères, les mémères là. Allez, on va se faire un petit resto, ma popette. Allez, la radio locale, Bébé Rex, ça arrive pour la suite. Voici New Religion, je vous jure que c'est vrai. Et vous allez voir que ça va se développer, ça, les restos pour Toto. Qu'est-ce que je vous sers? Donne la pâte.

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1: Bonjour tout le monde et bienvenue en ce 19 mai. Voici votre horoscope du jour.
2: Bélier, vous retrouverez une belle motivation pour avancer et l'amour vous sourira.
3: Taureau, la journée s'annonce plutôt agitée. Prévoyez une soirée calme pour vous relaxer.
4: Gémeaux, ne réagissez pas sur un coup de tête, même si une situation vous agace.
5: Cancer, laissez un peu de place aux personnes qui vous entourent. Vous n'êtes pas seul.
6: Lion, n'essayez pas d'en faire trop. Écoutez votre corps avant qu'il ne soit trop fatigué.
7: Vierge, profitez pleinement de votre journée car aucune complication n'est à prévoir.
8: Balance, vous réussirez mieux en travaillant avec les autres qu'en restant tout seul.
9: Scorpion, préparez-vous mentalement pour être dans les meilleures conditions avant un rendez-vous important.
10: Sagittaire, votre sourire et votre charisme sont ravageurs, vous êtes irrésistible.
11: Capricorne, en étant tolérant et compréhensif avec votre partenaire, votre journée sera parfaite.
12: Verseau, aujourd'hui rien ni personne ne vous empêchera de faire ce que vous voulez, c'est-à-dire absolument rien.
13: Enfin Poisson, un changement de programme de dernière minute pourrait bien bouleverser tous vos plans. Excellente journée.
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0: Fréquence 3, la radio locale, les collabs de gang, get down on it. La suite, ce sera avec notamment Alex Warren après la météo et l'info, 8h30.
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2: En Loire-et-Cher, un Blaisois de 22 ans suspecté d'une trentaine de vols reste en détention. La cour d'appel d'Orléans a rejeté sa demande de mise en liberté. Près de Mer, un homme d'une soixantaine d'années a été retrouvé mort dans sa maison en feu vendredi dans le Loir-et-Cher et les causes du décès restent encore à déterminer. À Blois, une rixe au couteau samedi dans le centre-ville. Un blessé, l'auteur présumé, était encore en garde à vue hier. À Tours, hier matin, des agents territoriaux ont manifesté en mairie pour réclamer de meilleurs salaires. Une nouvelle action est prévue le 28 mai prochain. Côté culture, notez que les Négresses Vertes sont à Vénier vendredi soir, leur seul concert en région Centre-Val de Loire. Tennis, les qualifications ont commencé hier sur la terre battue de Roland-Garros. Le début des choses sérieuses est prévu dimanche pour le premier tour. Le grand favori dans le tableau masculin, c'est évidemment l'Italien Yannick Sinner, qui a déjà fait le plein de confiance hier en gagnant le tournoi de Rome sur ses terres.
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2: Alternance de nuages et d'averses pour ce matin et des températures comprises entre 13 et 14 degrés. 13 degrés à Marcillan, Beauce et Lavardin, 14 degrés à Azé. Cet après-midi, c'est pas beaucoup mieux. Quelques rares éclaircies, 18 degrés pour les maxis.
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2: À Vendôme, le comédien et metteur en scène Bruno Massardo propose depuis plusieurs années des cours de théâtre au Jardin d'Arcadie, accessibles aussi bien aux résidents qu'aux visiteurs. Et cette semaine, place à la scène avec leur nouveau spectacle, Le Grand Soir, un spectacle original construit à partir d'extraits revisités de films et de pièces célèbres. Une création collective portée par des participants eux-mêmes, avec une volonté forte, permettra à chacun de s'exprimer et de jouer et de prendre plaisir sur scène. Le rendez-vous est donc fixé ce jeudi de 18h à 19h. L'entrée est gratuite, mais les places sont limitées. Et si la science devenait accessible à tous, à Vendôme, le Salon des sciences revient pour un deuxième acte à partir d'aujourd'hui et jusqu'au 21 mai, avec un objectif: expliquer, partager et susciter la curiosité. Intitulé « La science dans tous ses états », cet événement propose une série de conférences gratuites et ouvertes au public. Deux grands thèmes seront abordés: la recherche contre le cancer et l'intelligence artificielle.
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La radio locale, c'est Fréquence 3 avec Alex Warren. C'était Fever Dream. Bonjour à toutes celles et ceux qui arrivent et qui nous rejoignent. 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Jack Savoretti et Philippine Lavray sur Fréquence 3, la radio locale. C'est bon ça.

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2: Alternance de nuages et d'averses pour ce matin et des températures comprises entre 13 et 14 degrés. Cet après-midi, c'est pas beaucoup mieux. Quelques rares éclaircies, 18 degrés pour les maxis.
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0: miel, cœur sacré juste après les bons plans de Marine.
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2: Et si on prenait le temps de regarder autrement ce qui nous entoure? Dans les bons plans de Marine, on va parler aujourd'hui des rendez-vous au jardin qui font leur grand retour partout en France et notamment en Indre-et-Loire. Ça sera du 5 au 7 juin. Ce sont près de 50 événements qui attendent le public dans le 37. Des jardins prestigieux comme ceux des châteaux de Villandry, Amboise, Chinon ou Chenonceau. Mais aussi des lieux plus discrets, parfois méconnus, qui ouvrent exceptionnellement leurs portes. Au programme, visite guidée, atelier de plantation, balade à vélo, rencontre avec des jardiniers, autant d'occasions de découvrir la richesse végétale du territoire. Et cette année, le thème est dédié à la vue, observer, contempler, redécouvrir les paysages et les détails qui nous échappent souvent. À Villandry, par exemple, des visites guidées et même des rencontres avec les jardiniers vont permettre d'explorer les célèbres jardins autrement. Un week-end placé sous le signe de la nature, du partage et de la curiosité. Ça sera du 5 au 7 juin prochain.
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0: Fréquence 3, la radio locale, il est 9h.
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0: J'ai une rafale de tubes pour vous, hein. Taylor Swift qui arrive juste après la météo et l'info. Fréquence 3 de tout pile, 9h, soyez tous les bienvenus. Hein.
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4: Un temps instable pour aujourd'hui avec ce matin des nuages et de la pluie, des températures comprises entre 13 et 14 degrés. Et cet après-midi, très peu d'éclaircies et 18 degrés pour les maximales. 55 médecins de plus sur un an en Touraine, chiffre dévoilé par l'Ordre national. On compte plus de 2500 généralistes dans le département, 1 sur 3 est salarié. Un jeune Blaisois de 22 ans reste derrière les barreaux. Il est suspecté d'une trentaine de vols et tentatives de vol des véhicules, des habitations à Blois et à Vendôme. Il était en détention provisoire depuis juillet 2025. Son avocate a tenté une nouvelle demande de mise en liberté devant la cour d'appel d'Orléans. Réponse non. La cour a suivi le parquet qui estimait que le risque de récidive était trop important. Il faut dire que ce jeune homme avait déjà été condamné pour des faits similaires en juin 2025. Il reste donc incarcéré. Un homme d'une soixantaine d'années a été retrouvé mort dans sa maison près de Mer vendredi. C'est une infirmière venue à son domicile qui a donné l'alerte en voyant de la fumée. Les pompiers ont maîtrisé l'incendie parti d'une chambre. Le corps a été découvert dans la cuisine. Les causes du décès ne sont pas encore établies. Une enquête a été ouverte. Et toujours dans le Loir-et-Cher à Blois, une rixe au couteau en plein centre-ville, samedi après-midi, square Victor Hugo à deux pas du château. Un homme en état d'ivresse s'en est pris à un groupe de personnes, couteau de cuisine en main. Un quadragénaire a été blessé à l'index. L'agresseur présumé, la cinquantaine, a passé 24 heures en garde à vue. Le parquet de Blois devait décider de la suite à donner. Hier, une soixantaine d'agents de la ville de Tours et du département et d'autres collectivités se sont rassemblés dans la cour de la mairie de Tours. Ils réclamaient une hausse de leur pouvoir d'achat, gel du point d'indice, fin de la compensation salariale, salaire trop bas. Une délégation a été reçue en mairie dans la matinée. Tennis, les qualifications ont commencé hier sur la terre battue de Roland-Garros. Le début des choses sérieuses est prévu dimanche pour le premier tour. Le grand favori, c'est bien sûr l'Italien Yannick Sinner.
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2: La météo en Loir-et-Cher.
4: Alternance de nuages et d'averses pour ce matin et des températures comprises entre 13 et 14 degrés. 13 degrés à Marcillan, Beauce et Lavardin, 14 degrés à Azé. Cet après-midi, c'est pas beaucoup mieux. Quelques rares éclaircies, 18 degrés pour les maxis.
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0: T'as scanné sur Fréquence 3, la radio locale. Bonjour tout le monde.
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0: Tiens, une petite info télé en plus, à partir du 1er juin, à l'occasion de la Coupe du Monde de football, ça y est, Cyril Lignac revient, tous en cuisine, 18h30, avec son fidèle ami Jérôme Anthony. Ils vont faire les villes de France avec le camion food truck et s'arrêter. J'ai vu quelques images, si vous suivez le compte Insta de Jérôme Anthony, et notamment des tournages sur Calais et tout. Alors, c'est toujours sympa. Et dire que ça, c'était pendant la Covid, tu sais, le confinement où ils faisaient ça, faire cuisiner tout le monde. Ça a été le carton, hein. La radio locale, c'est Patrice là maintenant, c'est bon ça, Fréquence 3.

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2: Alternance de nuages et d'averses pour ce matin et des températures comprises entre 13 et 14 degrés. Cet après-midi, c'est pas beaucoup mieux. Quelques rares éclaircies, 18 degrés pour les maxi.
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Vous écoutez Fréquence 3, la radio locale avec Delys Edwards. À l'instant, vous restez avec nous. Fréquence 3, on continue de développer un peu les différentes manifestations que vous pouvez faire cette semaine. Tiens, je vais vous donner les rendez-vous à la brasserie de Chambord, par exemple. Samedi 20h30, soirée Country avec Country Forever. Oh yeah! Sortez vos boîtes et vos chapeaux. Direction Saint-Gervais-la-Forêt. Excusez-moi, je suis en mode Country. Ah non, c'est Beyoncé, c'est pas Rihanna en plus. Allez, The Star Riders pour la suite sur Fréquence 3, la radio locale.

0: Terence Trent D'Arby sur Fréquence 3, la radio locale. Bougez pas, j'ai Just Stay, Jack Style et John Turn the Light Off qui est prêt juste après les bons plans. 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
2: La météo. 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
3: Alternance de nuages et d'averses pour ce matin et des températures comprises entre 13 et 14 degrés. 13 degrés à Marcillan, Beauce et Lavardin, 14 degrés à Azé. Cet après-midi, c'est pas beaucoup mieux. Quelques rares éclaircies, 18 degrés pour les maxis.
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3: Et si on prenait le temps de regarder autrement ce qui nous entoure? Dans les bons plans de Marine, on va parler aujourd'hui des rendez-vous au jardin qui font leur grand retour partout en France et notamment en Indre-et-Loire. Ça sera du 5 au 7 juin. Ce sont près de 50 événements qui attendent le public dans le 37. Des jardins prestigieux comme ceux des châteaux de Villandry, Amboise, Chinon ou Chenonceau, mais aussi des lieux plus discrets, parfois méconnus, qui ouvrent exceptionnellement leurs portes. Au programme, visite guidée, ateliers de plantation, balade à vélo, rencontres avec des jardiniers, autant d'occasions de découvrir la richesse végétale du territoire. Et cette année, le thème est dédié à la vue, observer, contempler, redécouvrir les paysages et les détails qui nous échappent souvent. À Villandry, par exemple, des visites guidées et même des rencontres avec les jardiniers vont permettre d'explorer les célèbres jardins autrement. Un week-end placé sous le signe de la nature, du partage et de la curiosité. Ça sera du 5 au 7 juin prochain.
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Fréquence 3, Just et Jack Style et John, Turn the Light Off. Il y a George Benson qui arrive et il y a June the Girl sur Fréquence 3, la radio locale. Je vais faire un bisou à Thierry qui est avec nous et c'est l'anniversaire de sa femme Nathalie. Bah, le message est passé. Merci d'être là avec Fréquence 3. Tiens, je me parle de nouveaux spectacles équestres hein, pour cette fin du mois de mai. Vous allez assister à la magie de la complicité entre l'homme et le cheval avec un spectacle poétique de 45 minutes. C'est beau. Hein. C'est au château de Cheverny qui est à voir. Il y a des séances à 11h, à 15h tous les jours, sauf le lundi. Donc là, vous pouvez y aller aujourd'hui, pourquoi pas. On va nous continuer ensemble. Allez, restez la Fréquence 3. Voici pour vous June the Girl. Ready.

0: Ensemble, l'agenda se prépare. Marine pour la musique, dans quelques instants, ma faute. Et moi, je vais vous laisser ici, puisqu'il y a Dédé qui va prendre le relais, hein, la playlist de Dédé. Portez-vous bien, l'agenda tout de suite, et moi, je vous dis à demain.
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3: À Vendôme, le comédien et metteur en scène Bruno Massardo propose depuis plusieurs années des cours de théâtre au Jardin d'Arcadie, accessibles aussi bien aux résidents qu'aux visiteurs. Et cette semaine, place à la scène avec leur nouveau spectacle, Le Grand Soir, un spectacle original construit à partir d'extraits revisités de films et de pièces célèbres. Une création collective portée par des participants eux-mêmes, avec une volonté forte, permettra à chacun de s'exprimer et de jouer et de prendre plaisir sur scène. Le rendez-vous est donc fixé. C'est ce jeudi de 18h à 19h. L'entrée est gratuite, mais les places sont limitées. Et si la science devenait accessible à tous, à Vendôme, le Salon des Sciences revient pour un deuxième acte à partir d'aujourd'hui et jusqu'au 21 mai, avec un objectif: expliquer, partager et susciter la curiosité. Intitulé « La science dans tous ses états », cet événement propose une série de conférences gratuites et ouvertes au public. Deux grands thèmes seront abordés: la recherche contre le cancer et l'intelligence artificielle.
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4: Un temps instable pour aujourd'hui avec ce matin des nuages et de la pluie, des températures comprises entre 13 et 14 degrés. Et cet après-midi, très peu d'éclaircies et 18 degrés pour les maximales. 55 médecins de plus sur un an en Touraine, chiffre dévoilé par l'Ordre national. On compte plus de 2500 généralistes dans le département, 1 sur 3 est salarié. Un jeune Blaisois de 22 ans reste derrière les barreaux. Il est suspecté d'une trentaine de vols et tentatives de vol des véhicules, des habitations à Blois et à Vendôme. Il était en détention provisoire depuis juillet 2025. Son avocate a tenté une nouvelle demande de mise en liberté devant la cour d'appel d'Orléans. Réponse non. La cour a suivi le parquet qui estimait que le risque de récidive était trop important. Il faut dire que ce jeune homme avait déjà été condamné pour des faits similaires en juin 2025. Il reste donc incarcéré. Un homme d'une soixantaine d'années a été retrouvé mort dans sa maison près de Mer vendredi. C'est une infirmière venue à son domicile qui a donné l'alerte en voyant de la fumée. Les pompiers ont maîtrisé l'incendie parti d'une chambre. Le corps a été découvert dans la cuisine. Les causes du décès ne sont pas encore établies. Une enquête a été ouverte. Et toujours dans le Loir-et-Cher à Blois, une rixe au couteau en plein centre-ville, samedi après-midi, square Victor Hugo à deux pas du château. Un homme en état d'ivresse s'en est pris à un groupe de personnes, couteau de cuisine en main. Un quadragénaire a été blessé à l'index. L'agresseur présumé, la cinquantaine, a passé 24 heures en garde à vue. Le parquet de Blois devait décider de la suite à donner. Hier, une soixantaine d'agents de la ville de Tours et du département et d'autres collectivités se sont rassemblés dans la cour de la mairie de Tours. Ils réclamaient une hausse de leur pouvoir d'achat, gel du point d'indice, fin de la compensation salariale, salaire trop bas. Une délégation a été reçue en mairie dans la matinée. Tennis, les qualifications ont commencé hier sur la terre battue de Roland-Garros. Le début des choses sérieuses est prévu dimanche pour le premier tour. Le grand favori, c'est bien sûr l'Italien Yannick Sinner.
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2: 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La météo en Loire-et-Cher.
4: Alternance de nuages et d'averses pour ce matin et des températures comprises entre 13 et 14 degrés. 13 degrés à Marcillan, Beauce et Lavardin, 14 degrés à Azé. Cet après-midi, c'est pas beaucoup mieux. Quelques rares éclaircies, 18 degrés pour les maxis.
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1: Encore plus de musique, toujours plus de folie. Mais d'abord, une petite pause, on va faire reposer les esgourdes. Ne bougez pas, on revient tout de suite après ça.
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1: Merci Dédé, à demain, il est 11h.
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1: Ravi de vous retrouver pour un nouveau 11-13 avec vos bons plans sortis. Et Ed Sheeran et Dédé Rexa.
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La musique du soleil pour se déhancher avec Shakira, et belle, c'était Algotou sur Fréquence 3. Et puis, dans le cadre du Festival de Chambord qui aura lieu du 4 au 11 juillet, on vous propose, en prélude, de découvrir ce vendredi 22 mai à 20h au château de Fougères-sur-Bièvre, un duo clarinette et guitare avec Raphaël Sévère et Antoine Morinière. L'entrée est libre, attention, réservée puisque une jauge limitée sera mise en place à culture@chambord.org. Et puis pour la suite, en musique, il y aura Pharrell Williams. Et là, c'est Maël qui arrive avec Tic Tac sur Fréquence 3. Excellente fin de matinée avec nous.

0: Les collecteurs fréquence 3 de Robert Palmer à l'instant avec Every Kind of People. Dans un instant, si vos enfants sont un peu énervés après l'école, eh bien écoutez, j'ai peut-être une solution pour vous. Ne bougez pas, c'est dans un instant.
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0: 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Sur Fréquence 3, si vos enfants sont un peu énervés à la sortie de l'école, eh bien écoutez, j'ai peut-être un bon plan sorti pour vous. Ça s'appelle les œufs du phénix. À l'approche de midi, ça tombe bien. Pour cela, ils ne se mangent pas. Vous pourrez chercher à les retrouver, c'est même fortement conseillé, dans l'Escape Game qui se déroule à Montoire-sur-le-Loir. C'est jusqu'au 27 mai, du mardi au samedi. Les horaires d'ouverture le mardi, donc aujourd'hui, 15h, 19h. Mercredi, 10h, 13h, 14h. 18h, jeudi 16h, 18h, vendredi 15h, 18h et le samedi de 10h à 13h. Le principe, il est simple, c'est un jeu par équipe de 4 personnes maximum, la durée de 40 minutes en gros, et c'est en partenariat avec la Maison des Jeunes de Montoire.
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1: Si vous venez d'arriver, soyez les bienvenus, il est midi.
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1: Vous êtes dans le 11-13, on aura des bons plans sortis à vous proposer, dont une conférence sur la parentalité.
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sur Fréquence 3. Je vous avais promis de parler de la parentalité. C'est pas toujours évident de nos jours et on ne sait pas toujours comment s'y prendre avec nos chères têtes blondes. Et bien, ça tombe bien puisque la ville de Blois vous propose ce soir une conférence gratuite destinée aux parents. Ce sera animé par Nadège Larcher, psychologue spécialisée dans l'enfance. La rencontre abordera notamment la question de l'autorité stable et juste, des règles claires de la communication avec l'enfant et de l'apaisement des relations parents-enfants au quotidien. C'est gratuit, mais sur inscription, n'hésitez pas pour vous inscrire à aller sur blois.fr et vous inscrire. Et puis en plus, si vous avez des soucis de garde, on vous propose une garde pour les enfants de 3 à 11 ans. Vous avez un petit formulaire pour remplir tout ça, donc n'hésitez pas. La suite en musique, Moby et Amel Bent pour la douceur de l'amour, ça se donne sur Fréquence 3, la radio locale.

0: Les souvenirs de AA sur Fréquence 3 avec Take On Me. Dans un instant, on vous propose d'aller découvrir ou redécouvrir le Safari Train de Beaumarchais, de la réserve Beaumarchais. Bah, s'il en manque un bout, ça ne le fait pas. Ne bougez pas, c'est après Lemon et Ian Storm et Tone Impala et Kim Jenny. À tout de suite.
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sur Fréquence 3, on vous gâte jusqu'à la fin du mois de mai. Et c'est bien normal puisque vous êtes de plus en plus nombreux à nous retrouver sur Fréquence 3. 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Bon, écoutez, moi je vais aller manger. Je vous souhaite un bon appétit si vous n'avez pas encore mangé. Pour aller jusqu'à 13h, James Morrison et Zawi et Stéphane arrivent maintenant avec Love Noir. À demain. Ciao, ciao.

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1: Très bon mardi sur la radio locale.
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1: 13h, on est parti pour French Radio avec Jérémy Frérot, Tibbs et Mike Demero ou encore Victoria Sio juste après votre agenda.
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4: À Vendôme, le comédien et metteur en scène Bruno Massardo propose depuis plusieurs années des cours de théâtre au Jardin d'Arcadie, accessibles aussi bien aux résidents qu'aux visiteurs. Et cette semaine, place à la scène avec leur nouveau spectacle, Le Grand Soir, un spectacle original construit à partir d'extraits revisités de films et de pièces célèbres. Une création collective portée par des participants eux-mêmes avec une volonté forte permettra à chacun de s'exprimer et de jouer et de prendre plaisir sur scène. Le rendez-vous est donc fixé ce jeudi de 18h à 19h. L'entrée est gratuite mais les places sont limitées. Et si la science devenait accessible à tous, à Vendôme, le Salon des Sciences revient pour un deuxième acte à partir d'aujourd'hui et jusqu'au 21 mai avec un objectif, expliquer, partager et susciter la curiosité. Intitulé « La science dans tous ses états », cet événement propose une série de conférences gratuites et ouvertes au public. Deux grands thèmes seront abordés, la recherche contre le cancer et l'intelligence artificielle.
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0: Nerlove avec merci.
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0: Et bien tiens, faites attention si vous devez prendre la route, puisque l'étoile cyclo USEP 41 se déroule en ce moment même et jusqu'au 22 mai dans tout le département. Et de nombreux élèves circulent sur les routes du département tout au long de cette semaine dans le cadre de cette manifestation sportive et éducative. Automobilistes, motards ou encore usagers de la route, vous êtes invités à faire preuve de vigilance, à adapter votre vitesse et à respecter les distances de sécurité à l'approche de ce groupe de cyclistes. Merci pour votre prudence et votre bienveillance par avance afin d'assurer la sécurité de tous les participants. On poursuit avec Numa. On aura également Méloman avec ce collecteur La Voix du Mélo qu'on peut retrouver dans Fréquence 3 Collecteur, les années 90 et 2000, qui se passe ici même tous les soirs 19h-20h. C'est French Radio jusqu'à 14h.

0: Shime et sa femme de couleur sont sur la radio locale Fréquence 3. Et bien tiens, si vous le souhaitez, sachez que vous pouvez faire vos petites dédicaces à présent sur notre site internet fréquence3.com. Sur la droite, vous allez voir, il y a un petit formulaire exprès à remplir avec votre nom, la dédicace et éventuellement le titre que vous dédicacez. N'hésitez pas, donc on lira tout cela avec plaisir. Pierre Garnier, Charlie ou encore Maya, c'est la suite de French Radio et c'est juste après ça.
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0: Lina Mayem et Marc-Antoine sont sur la radio locale avec Tant besoin de toi.
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0: Je vais vous proposer une brocante en fête qui se passera ce dimanche de 6h à 18h au bord du canal à Noyers-sur-Cher. C'est les sapeurs-pompiers des trois provinces qui organisent cette manifestation avec vente de galettes, de la feuillée ou encore buvette et restauration pour les faim et soif et diverses animations dont des voitures tonneaux. C'est 2€ le mètre si jamais vous souhaitez exposer. C'est pour particuliers et professionnels. Et pour vous inscrire, ça se passe au 06 82 82 91 50, 06 82 82 91 50 ou le 06 99 06 10 47, 06 99 06 10 47. French Radio se finira avec Indochine. On aura également Jocelyne Labille, Passy et Jacob Desvarieux ou encore Mickey avec Ça pique un peu quand même.

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0: une très belle journée sur la radio locale. 14h, votre rendez-vous 100% Loire et Cher se poursuit avec Justin Timberlake ou encore Bizarrap et Daddy Yankee.
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Bon courage si vous êtes au boulot. Vous avez choisi la radio locale Fréquence 3 et on écoutait Paloma Paris avec Miyazaki. On va continuer de regarder ce que vous allez pouvoir faire de votre semaine. Et bah tiens, je vous rappelle qu'aujourd'hui débute le troisième acte du Salon des sciences de Vendôme, bien évidemment à Vendôme, et ce jusqu'au 21 mai avec deux conférences gratuites et ouvertes à tous à l'espace Monceau à partir de 18h30. Et des chercheurs vont rencontrer les collégiens des collèges Jean Aymon et Houck. Ce sera le 20 mai à 18h avec trois classes qui vont présenter leurs projets scientifiques à l'auditorium du lycée agricole d'Arène Vendôme sous le regard de deux experts. Et enfin, le 21 mai, le lycée agricole accueillera élèves, étudiants et associations pour une journée dédiée aux recherches et ateliers scientifiques avec la participation de Confluence. Et ben vous savez tout, on rejoindra le collecteur de l'ADMI avec CK. On aura également Bibi Rixa et là c'est Manon Lisa avec Le Petit Pêcheur. C'est l'histoire

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0: Le collecteur de Touch & Go avec Would You sur la radio locale Fréquence 3, sorti en 1998. C'est le premier single de leur album I Found You Very Attractive et sorti en single le 26 octobre 1998. Il s'est hissé à la troisième place des classements de singles britanniques et a connu un grand succès en Europe, se classant notamment dans le top 10 de 7 pays. Il a également figuré dans le top 5 en Nouvelle-Zélande, atteignant la quatrième place début 1999. Et aux États-Unis, le titre est apparu dans le classement du Billboard Maxi Single Sales, se classant sixième en janvier 1999. Juste après la pause et nos annonceurs locaux, on aura Lucin en nouveauté ou encore Alex Warren. Ne bougez pas.
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0: Adam est avec Avant Toi.
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0: Je vais vous proposer le traditionnel bric-à-brac qui se passera ce 24 mai. C'est par l'association des parents d'élèves de l'école de Sacé. Ça se passera donc à Sacé ce dimanche avec restauration et tombola sur place. Avec de beaux lots à gagner, un Nintendo Switch, télévision 98 cm, un vélo pliable, un air fryer XL Moulinex, un appareil à raclette et plein d'autres lots. Restauration qui est également prévue sur place avec saucisses, merguez ou encore andouillettes avec frites et de nombreux exposants qui vous attendent bien évidemment pour faire de bonnes affaires. En plus, ils auront un TPE pour faciliter vos paiements au niveau de la buvette et de la restauration. Et si jamais vous voulez exposer, la réservation est obligatoire au 06 37 99 45 45. 06 37 99 45 45. Le 06 76 00 93 08. 06 76 00 93 08. Ou par mail apesacé@gmail.com. On poursuit avec le collecteur d'Anouk et Nobody's Wife. 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

0: Bienvenue si vous voulez nous rejoindre. Déjà 15h sur la radio locale, on poursuit avec Erasure ou encore Taylor Swift et le tube Elizabeth Taylor.
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0: Nouveau carton pour Somber avec ce titre Homewrecker.
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0: On continue de regarder ce que vous allez pouvoir faire. Et bah tiens, si vous le souhaitez, je peux vous proposer ce concert de Moufle du Temps qui se passera au Loup Perché à Vendôme. Un trio énergique qui valse poétiquement avec le slam ou encore le jazz rock. Le montant est libre ou OD à partir de 1 euro si vous voulez donner quelque chose. Pour plus d'infos, ça se passe sur loup-perché.com, la page Facebook ou Instagram Loup Perché Café, ou alors au 07 49 94 45 83. 07 49 94 45 83. On poursuit avec le karma de Big Flo et Oli.
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0: Shabba Ranks, Mr. Loverman sur la radio locale Fréquence 3. 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Vos places pour la réserve de Beaumarchais. 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Nous avons Dominique de Château-Renaud, Ella de Nazel-Négron, Émilie Donzin ou encore Mélodie de Franqueuil. Donc tout à l'heure, on tirera au sort la personne qui repart avec ses deux entrées. Pour ce début de semaine, The Star Riders avec Kiss Me, ça arrive juste après ça.
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Fréquence 3, la radio locale avec 47 Terres et Superstar. On continue de regarder ce que vous allez pouvoir faire. Et bien tiens, le Festival du Chapeau vous attend ce week-end pour cette 6e édition qui réunit des grandes modesties internationales pour exposer et faire défiler leurs chapeaux devant un jury composé notamment de Son Altesse Royale, Madame la Comtesse de Paris et de Miss France 2026, Inopoco de Vez. Si vous voulez plus d'informations, ça se passe sur château-cheverny.fr. Donc pendant tout ce week-end, plus de 50 chapeaux issus de collections privées de Corinne Besson qui seront présentés dans le château et dans la salle des trophées. Samedi, donc, dans les écuries du château de 14 à 18h, exposition, vente et démonstration de chapeaux des modistes. Exposition, vente de Montmousseau et dimanche de 10h à midi dans les écuries, même programme que la veille. De 14 à 17h, déambulation dans les jardins des chevaux du spectacle équestre qui aura lieu uniquement à 11h ce jour-là. Pas de spectacle à 15h et 14h30, le défilé des chapeaux à l'orangerie en présence de Miss France. Et ben voilà, vous savez tout. Et ben nous, on poursuit, on enchaîne et on rejoindra les 16h avec Asap Avidan and the Mojos. On aura également Tame Impala et Kim Jenny avec Dracula. Et là, c'est You Somebody, signé Kings of Leon. Merci d'avoir choisi Fréquence 3, la radio locale.

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1: Très belle journée de mardi. Légèrement plus de 16h sur la radio locale. Gorillaz, Selena Gomez ou encore Justin Jack Style et John pour votre rafale de tube juste après vos infos.
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3: Alternance de nuages et d'éclaircies demain matin et des températures comprises entre 17 et 18 degrés en matinée. Dans l'après-midi, toujours le même temps avec des éclaircies et 21 degrés pour les maximales. Ils étaient mobilisés comme prévu. Les agents de Tours Métropole étaient en grève hier. Une centaine de personnes au total. Ils demandent des augmentations de salaire. Les employés de l'agglomération qui justifient leur action par la hausse du prix des carburants ces dernières semaines. Un nouveau préavis a été déposé pour le 28 mai. Le feu dans un immeuble a chambré hier, ça s'est passé dans un bâtiment de 11 étages dans le quartier Horizon Vert. Le feu a démarré dans une gaine technique, 120 personnes ont dû être évacuées, une vingtaine de logements restés inaccessibles encore ce matin. Nous avons été rassurés par la façon dont le journaliste français Christophe Glaize est traité pendant sa détention en Algérie, a déclaré le ministre de la Justice Gérald Darmanin de retour d'un voyage en Algérie à la rencontre de son homologue. On déposera des plaintes pour viol contre Patrick Gruel dans les jours qui viennent, a déclaré Corinne Herman, l'avocate de Flavie Flament. De son côté, le chanteur conteste absolument avoir forcé Flavie Flament ou qui que ce soit d'autre, selon son avocat.

très bon moment à notre écoute avec Mr. Know-It-All de Ted Swims. On continue de regarder ce que vous allez pouvoir faire et je vous propose une ciné-rencontre avec les agriculteurs qui vont être à l'honneur à La Motte Beuvron avec Éric Leroc, comédien et réalisateur, qui vous propose son nouveau documentaire qui s'appelle Semer et récolter. Ça se passera ce vendredi à partir de 20h30 au cinéma Le N3. Et sachez qu'Éric a participé au festival du film de l'homme et de l'animal en qualité de jury pour la 5e édition en 2022. Pour ce nouveau documentaire, il a suivi pendant une année entière le quotidien de 3 familles d'éleveurs agriculteurs dans le Perche. Ils vivent, innovent et s'adaptent chaque jour à la volonté de transmettre leur passion aux générations futures. Vous pourrez donc voir le réalisateur suite à ce film. On poursuit avec, pour rejoindre le collecteur de l'ADMI, Naika. On aura également les Daft Punk et là c'est Carbone avec Ne me quitte pas.

0: Ring, ring, ring, signé De La Soul sur la radio locale Fréquence 3. 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Will Brown ou encore Angèle et Justice arrivent juste après ça.
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0: Elle a fini 11e à l'Eurovision Monroe avec Regard.
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0: Et notre dernière idée sortie de l'après-midi, et bah oui, ça se profile déjà. Et je vais vous proposer un goûter lecture à la médiathèque de Vendôme. Ce sera ce samedi à 15h avec cette lecture à voix haute par le comédien Thierry Debuisey. La réservation est conseillée et c'est pour les adultes. Ça se passe donc au 02 54 89 43 66, 02 54 89 43 66 ou sur le site mediaenvendomois.fr. Vous savez tout, 17h et l'after avec Jérôme, Guillaume et Émilie arrive juste après Bruno Mars. On aura également Kaigo et Ava Max. Et là c'est Craig David avec Hidden Agenda. Belle après-midi et soirée sur la radio locale.

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1: Bienvenue sur Fréquence 3, il est 17h.
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1: Et c'est parti pour l'after avec une rafale de tubes Cascada dans quelques instants et juste avant Bébé Rexha et New Religion sur Fréquence 3.
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3: Alternance de nuages et d'éclaircies demain matin et des températures comprises entre 17 et 18 degrés en matinée. Dans l'après-midi, toujours le même temps avec des éclaircies et 21 degrés pour les maximales. Ils étaient mobilisés comme prévu. Les agents de Tours Métropole étaient en grève hier. Une centaine de personnes au total. Ils demandent des augmentations de salaire. Les employés de l'agglomération qui justifient leur action par la hausse du prix des carburants ces dernières semaines. Un nouveau préavis a été déposé pour le 28 mai. Le feu dans un immeuble a chambré hier. Ça s'est passé dans un bâtiment de 11 étages dans le quartier Horizon Vert. Le feu a démarré dans une gaine technique. 120 personnes ont dû être évacuées. Une vingtaine de logements restaient inaccessibles encore ce matin. Nous avons été rassurés par la façon dont le journaliste français Christophe Glaize est traité pendant sa détention en Algérie, a déclaré le ministre de la Justice Gérald Darmanin de retour d'un voyage en Algérie à la rencontre de son homologue. On déposera des plaintes pour viol contre Patrick Gruel dans les jours qui viennent, a déclaré Corinne Herman, l'avocate de Flavie Flamand. De son côté, le chanteur conteste absolument avoir forcé Flavie Flamand ou qui que ce soit d'autre, selon son avocat.
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0: Cascada sur Fréquence 3 avec Every Time We Touch. Bonjour à toutes et tous et bienvenue, on est très heureux de vous retrouver pour terminer cette journée jusqu'à 19h avec vous, avec toute l'équipe. Émilie est là, bonjour Émilie.
1: Bonjour les garçons, bonjour tout le monde.
0: Bonjour Jérôme également. Comment vont-ils? Ça va bien, ma foi. On est pas mal, on est prêt à terminer cette journée dans la bonne humeur, avec un peu de sourire, avec tout ce qui va bien, quoi. Enfin, on n'est pas là pour se prendre la tête, quoi.
1: Bien sûr,
0: bientôt je vais à Disney.
1: Ah oui,
0: il faut que je resitue à chaque fois, c'est pénible. Sa fille travaille à Disney, du coup elle a des avantages qui lui permettent, parce que bon, sinon il n'irait pas à Disney. C'est tellement cher Disney, c'est tellement abusivement cher. Et quand est-ce que tu vas aller à Disney alors?
2: Dans 15 jours.
0: Tu vas aller voir Olaf? Moi j'aimerais bien aller voir Olaf.
2: Alors, justement ma fille travaillant sur place me dit que pour toutes les attractions c'est minimum 2 heures de queue.
0: Non mais ça devient ingérable en fait maintenant.
2: Alors que les autres ça va. Par contre le reste du parc ça va.
0: Ah mais pour c'est le truc Reine des Neiges où il y a 2 heures. Ben oui c'est nouveau, c'est normal.
2: Ouais. Et après tu vas avec ma fille, tu doubles tout le monde sans payer le fast pass, le truc VIP.
0: Mais c'est bien ça. C'est vrai que tu nous prêtes ta fille pour ce genre d'occasion.
2: Je vais garder pour moi vis-à-vis de.
0: Non mais en fait ils font les fast pass, tu sais, mais les fast pass déjà l'entrée.
2: Ça n'existe plus en fait les fast pass.
0: Mais c'est vrai, même à Disney il n'y a plus de fast pass.
2: Alors ils appellent ça un truc VIP, ils ont changé de nom, mais oui, c'est genre 20 balles par attraction et par personne.
0: Tu te rends compte? Non mais faut être fou furieux au bout d'un moment. Enfin Disney c'est devenu un truc un peu riche maintenant. Ou alors faut avoir un enfant qui travaille quoi, enfin un truc de privilégié quoi. qu'est-ce qu'il y a Émilie?
1: Moi j'ai une question, est-ce que ta fille, étant donné qu'elle travaille là-bas, elle a le droit à avoir aux accès, mais tu sais quand le parc est fermé?
2: Oui, elle peut y aller, mais si y a une soirée ou s'il y a une représentation.
1: Ah, sinon non.
2: Mais non, pas non.
1: Ok.
2: Elle a pas de clé, tu sais, avec un petit trousseau pour ouvrir
1: Space Mountain. On pourrait faire un truc pour le personnel, genre voilà, là c'est pour vous.
0: Enfin, tu sais, quand la radio est éteinte, tu viens pas la nuit, Émilie, sinon c'est bizarre, tu vois. Enfin, c'est comme dans toute entreprise finalement.
1: Mais en fin de journée.
0: On va mettre Rihanna aujourd'hui. Poum. Allez, non, sérieusement, Émilie, elle va pas à Disney quand c'est fermé. Ça, elle a pas le droit, c'est pas autorisé.
1: Avant que ça ouvre pour le public ou après, une fois que ça a fermé, ça aurait pu être possible.
2: Elle est au travail, elle est pas chez Disney. Si,
0: pour elle, ça fonctionne. Il y a le zapping qui arrive dans quelques instants sur Fréquence 3, zapping télé. On ira retrouver Daniel de Studio de Daniel qui a fait le maillon faible. Vous savez, ils ont fait une édition spéciale traître. Daniel a fait du Daniel, quoi. C'est-à-dire qu'il est à côté de la plaque, trop rigolo. C'est dans un

0: Sweet Like Chocolate, c'était Shanks and Bigfoot sur Fréquence 3. C'est l'heure du zapping, le zapping qui nous amène à la télé sur M6. Vous savez qu'il y a des émissions sur M6 qui marchent très bien. Le Maillon Faible en fait partie, présenté par Olivier Mine, désormais. Alors, faut savoir que M6, ils aiment bien recycler les candidats de leurs propres émissions, puisque là, en l'occurrence, on va retrouver Daniel de Studio Daniel, youtubeuse, avec Arthur, je crois. Alors, c'est pas son fils Arthur, mais c'est le fils d'un de ses anciens clients, je crois, un patient. Et ils font une chaîne qui cartonne sur Internet. Elle est très rigolote, Daniel. Elle a fait Les Traîtres sur M6. Et là, c'est un Maillon Faible spécial traître. Ok, vous me suivez? Et Olivier Mine, il a tout donné pour expliquer les règles à Daniel. Ah, il est pas sûr que ça y suffise.
1: C'est vous, Studio Daniel? Votre première question vaut 100 euros. Top chrono. En 2026, quel super plombier de jeux vidéo est le héros d'un nouveau film?
2: Banque.
1: Ça n'est pas possible parce que pour le moment il n'y a pas d'argent.
3: Génial. En plus j'ai dit ça pour rigoler, le banque en fait c'est ce qu'elle a fait quoi.
0: Exactement.
3: Génial.
0: Pour répondre avant de dire banque, Daniel, mais voilà. Mais franchement, Daniel, elle est tellement drôle, cette mamie-là. Je l'aime tellement.
3: Ah,
0: oh, franchement. Wow. Et bon, ouais, j'ai pas toute l'émission, mais je pense qu'elle a dû en faire d'autres, hein, parce que le temps que...
4: Mais j'ai vu, mais je crois qu'il lui a posé une question à un moment de quelle couleur ressort un chien noir qui se baigne dans la mer rouge? Sa réponse?
0: Rouge. Bon, après, voilà, elle est rigolote et on l'aime aussi pour ça. Daniel, c'est que des fois, elle est un petit peu à côté de la plaque, mais franchement, c'est la rigolade.
4: Quand même.
0: Ça s'est passé dans le Maillon Faible sur M6. Et je vous rappelle qu'à tout moment, vous pouvez retrouver nos réseaux sociaux. Ceux de Fréquence 3 vous attendent pour être au courant de tout ce qui se passe chez nous à tout moment. On écoute Neuroy avec Believer et dans un instant, il y a le journal des bonnes nouvelles sur Fréquence 3. Hold on.

0: Lip Sync sur Fréquence 3, c'était Funky Town. Le journal des bonnes nouvelles, Jérôme.
1: Et bonne nouvelle pour celles et ceux qui roulent au diesel. Total va abaisser le plafond du diesel pendant ce week-end de la Pentecôte. Le plafond va donc passer de 2,25€ à 2,09€.
0: C'est toujours ça de gagner. Okay. Ouais. Franchement, c'est une bonne nouvelle.
1: Oui, une vingtaine de centimes quasiment.
0: Je m'attendais pas à dire ça un jour. Merci Total.
1: Voilà.
0: Oui. Deux balles quand même. Les trois signes au top demain. Qui va passer une meilleure journée que les autres? Emilie, on t'écoute.
2: Et demain, on aura les Gémeaux, les Cancers et les Verseaux. Donc pour les Gémeaux, vous êtes les champions de cette journée. Vous réussissez tout ce que vous entreprenez. Les Cancers, cette journée est idéale pour avancer efficacement et sans retard. Et enfin les Verseaux, votre joie de vivre et votre bonne humeur toucheront les autres.
0: Eh ben merci, les autres signes sont à retrouver demain matin avec Jérém dans le Gros Réveil sur Fréquence 3. Dans un instant, on va jouer, ce sera une petite surenchère aujourd'hui. Et avant ça, on va écouter Papa Roach avec Wake Up Calling sur Fréquence 3.
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0: Vous êtes sur Fréquence 3, c'était Elena avec Mélatonine. C'est l'heure de jouer, et si j'en crois la musique qui tourne, c'est la surenchère. Le principe est très simple, une proposition. On dit combien de propositions on peut donner, combien de réponses on peut donner en 10 secondes, mais on peut aussi mettre son concurrent dans la panade en le laissant se débrouiller. Voilà.
1: Allez, on commence avec... tiens, Guillaume, facile.
0: Ouais, vas-y.
1: Combien de choses tu peux me donner qui peuvent se casser?
2: Tu casses tout, c'est
0: ouais,
2: facile pour toi.
0: Je pense que je peux en donner 4.
2: Bon,
0: 5.
1: Jérôme.
0: 5, on y va, c'est parti, top. Un verre, une assiette, on peut casser une télécommande, on peut casser une télé, on peut casser une voiture.
1: Guillaume, pense à Guillaume.
0: On peut. Guillaume, on peut me casser les burnes.
1: Je pensais au téléphone.
0: Pardon.
1: Il casse tous ses téléphones.
0: Je n'ai pas pensé à la vaisselle, mais effectivement, si tu fais toute la vaisselle, effectivement, ça marche. Ouais, bien joué.
3: Mais
0: la dernière proposition a été refusée, cependant. Un point pour Jérôme. Ok, deuxième surenchère.
1: Des trucs qu'on dit avant de commencer un régime, Jérôme. Combien tu peux m'en donner?
0: 3.
1: C'est aussi Guillaume, tu
0: veux. Oh, 4. 4.
1: Oh bah oui.
0: Vas-y.
1: On laisse le jouer, je pense.
0: Alors, je commence lundi. Allez, un dernier McDo avant de commencer. Oh, ça a l'air bon. Allez, je mange ça et puis peut-être qu'après, je commence le régime. Allez, c'est l'histoire de me mettre en forme pour être beau sur la plage cet été. Voilà.
1: Tu vois, j'étais inspiré.
3: Je vais au sport demain.
0: Salle de quoi? Sport? Ah oui, peut-être.
1: Un point partout. Guillaume.
0: Oui.
1: Des types de personnes bizarres qu'on peut croiser dans les transports en commun.
0: Oh, waouh.
1: Combien tu peux m'en donner?
0: En 3.
1: Jérôme.
0: 4. Je laisse Jérôme, c'est parti.
1: Allez.
3: Un qui parle très fort, un qui veut pas laisser sa place, un qui schmoute, qu'il en peut plus de schmouter.
1: Un
3: qui prend toute sa place.
0: On est sur la fin du chrono.
3: Qui prend les deux fautes.
1: Oh, bah
3: quoi, c'était bon.
0: Oui,
3: il n'y avait pas eu ta date, ta date, ta date.
0: Non, mais parce que comme j'aime pas ce jeu, je pense que je vais t'accorder la victoire. Bravo, Jérôme.
1: Mais comment ça, il aime pas ce jeu?
0: C'est un jeu que j'ai créé moi, que je ne fais plus, que tu fais tout le temps, et je suis pas bon à ce jeu. Je suis bon pour le faire,
1: Non. Alors ne dis pas je n'aime pas ce jeu, dis je suis nul à ce jeu.
0: Je n'aime pas les versions d'Emily du jeu. Voilà, je tenais à dire.
3: Je crois que tu n'aimes pas Emily tout court, en fait.
0: Écoute, si tu mens, on pourra en parler, mais bon, bref. Bravo, Jérôme, superbe victoire pour cette surenchère. Allez, dans quelques instants, l'actu People arrive sur Fréquence 3. De quoi est-ce qu'on parle aujourd'hui, Emily, dans le Star Flash?
1: On va parler un petit peu de l'hécatombe qu'il y a en ce moment du côté de la tournée de la Star Academy. Vous allez voir que c'est pas très drôle. Et puis, on va aussi parler du prochain concours de Miss Monde qui arrive.
0: Sean Paul avec We Be Burning, c'est ce qu'on écoute maintenant sur

0: Charlotte Cardin sur Fréquence 3 avec The Way We Touch. On y va pour le Star Flash, l'actu People, Média, Télé, comme tous les jours, on fait le point complet avec Émilie. On parle de qui, de quoi aujourd'hui, Émilie ?
1: On parle de la Starac et c'est un peu compliqué pour la tournée qui a lieu en ce moment puisque beaucoup d'anciens élèves sont malades et annulent.

0: ça, ouais, je pense. Hein.
1: Moi, j'ai plus peur que les élèves soient très épuisés et ça, ça pose quand même problème.
0: Il y a peut-être un peu de ça également. Ok, voilà. Deuxième info, Émilie.
1: Puisqu'on parle de la Star Academy, on apprend que Jonathan Jeanvrain, le prof de danse de la Starac, va participer à la prochaine saison de Fort Boyard sur France 2. Le tournage se passe en ce moment et l'émission sera diffusée cet été.
0: Avec Cyril Ferraud. Oui, il y a des bandes annonces qui traînent maintenant, qui sont diffusées avec Cyril Ferraud. La dernière info, Émilie, pour aujourd'hui.
1: Et puis avis aux fans de l'élection Miss France, puisqu'on apprend que c'est Indira Ampio, Miss France 2023, qui est très jolie, qui représentera la France au concours de Miss Monde le 5 septembre prochain au Vietnam.
0: Merci beaucoup Émilie. On retrouve le numéro 1 fréquence 3 qui nous ramène au début des années 90, en 93 précisément, Adaway avec What is Love. Il faut savoir qu'Adaway n'avait aucune envie de devenir chanteur. Je vous ai déjà raconté qu'il était médecin, si je dis pas de bêtises, dentiste, il me semble bien. Dentiste, ouais. Mais en fait, il a fait cette chanson juste pour aider un ami qui avait des difficultés financière pour histoire de l'aider à payer ses factures. Et puis après, ça a pris des proportions un petit peu plus importantes, donc il n'a pas pu arrêter sa carrière de chanteur comme ça. Mais ça partait juste d'un coup de main et d'un coup de main
1: d'un
0: à un pote. Je trouve ça fou de se dire le mec, il s'est lancé dans la chanson juste pour faire plaisir. Alors qu'Emilie, elle voudrait se lancer dans la chanson, mais ça ne ferait plaisir à pas grand monde. Quel dommage.
2: Ouais, pas de ouf, hein.
0: Retour en 93, numéro 1, fréquence 3, Adaway et What is Love. 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

0: Bienvenue à vous sur Fréquence 3, il est 18h.
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0: L'after, ça continue avec une rafale de tubes. S Club 7 dans quelques instants. Et juste avant, c'est Accent avec Don't Leave sur Fréquence 3.
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4: Alternance de nuages et d'éclaircies demain matin et des températures comprises entre 17 et 18 degrés en matinée. Dans l'après-midi, toujours le même temps avec des éclaircies et 21 degrés pour les maximales. Ils étaient mobilisés comme prévu. Les agents de Tours Métropole étaient en grève hier. Une centaine de personnes au total. Ils demandent des augmentations de salaire. Les employés de l'agglomération qui justifient leur action par la hausse du prix des carburants ces dernières semaines. Un nouveau préavis a été déposé pour le 28 mai. Le feu dans un immeuble a chambré hier. Ça s'est passé dans un bâtiment de 11 étages dans le quartier Horizon Vert. Le feu a démarré dans une gaine technique. 120 personnes ont dû être évacuées. Une vingtaine de logements restaient inaccessibles encore ce matin. Nous avons été rassurés par la façon dont le journaliste français Christophe Glaize est traité pendant sa détention en Algérie, a déclaré le ministre de la Justice Gérald Darmanin de retour d'un voyage en Algérie à la rencontre de son homologue. On déposera des plaintes pour viol contre Patrick Gruel dans les jours qui viennent, a déclaré Corinne Herman, l'avocate de Flavie Flamand. De son côté, le chanteur conteste absolument avoir forcé Flavie Flamand ou qui que ce soit d'autre, selon son avocat.
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0: C'est vite la vie de tous les jours. On parle de quoi, Émilie, aujourd'hui?
1: Est-ce que vous avez des portails en alu, les garçons?
2: Non.
0: De résidence?
2: Non. Oui.
1: Résidence. Ils ne sont peut-être pas en alu.
0: C'est du fer, essentiellement.
1: Ouais. J'ai une astuce, en fait, pour nettoyer vos portails en alu qui ont terni, vous savez, avec le soleil ou autre chose que vous avez
0: fois,
1: en alu dans le jardin.
0: Ah oui, des fois, c'est un aspect un peu mat, un peu tout.
1: Exactement,
0: tout
1: ça a terni. Donc, dans un spray, vous allez mettre 150 ml d'eau, 150 ml d'huile de lin et 3 cuillères à soupe de savon noir. Vous secouez bien, vous vaporisez sur votre alu et vous nettoyez avec une microfibre et vous allez voir que il va retrouver un petit peu sa couleur, quoi.
0: Ah ouais, ça va renourrir un peu la peinture.
1: Exactement, ça va renourrir.
0: Hallucinant.
1: Eh oui.
0: Non, j'irai pas plus loin là-dessus, Bon, eh ben Zao MC Solar comme Caroline, c'est ce qu'on écoute maintenant sur Fréquence 3. Et puis dans quelques instants, on va retrouver sur 100 Français. Alors, je pense que quand dans ces moments-là, il faut savoir tracer et suivre notre route sans s'arrêter.
3: Salut.
0: Oui, on a compris, Jérôme, c'est bien.

0: Justin Nozuka sur Fréquence 3, c'était After Tonight. Allez, on joue à Sur 100 Français, des questions sur nous, notre manière de faire, de voir les choses. C'est l'occasion de voir si vous êtes concerné, d'accord, pas d'accord, et si vous arrivez à trouver la bonne réponse, qui se situe forcément entre 0 et 100. On y va l'équipe, on va parler cadeaux. Vous savez, pouvez-vous me dire sur 100 Français, combien ajuste la valeur du cadeau qu'ils offrent à un ami en fonction de ce que cet ami leur a offert avant ?
1: Mais tellement.
0: Ah. En gros, tu dis, ah, il m'a offert ça, ça vaut quoi 20 balles ? Ça va, on met 20 balles, tu vois. C'est ça, ouais,
2: ou alors le contraire, il t'a offert un truc de dingue, tu n'arrives pas à te dire que tu vas
0: offrir. Alors c'est marrant, moi je l'ai plus pris dans le sens de il me l'a offert 20 balles, je vais lui mettre 20 balles, tu vois, c'est pas, on va pas aller dans un truc.
1: Moi je pense qu'on est pas mal nombreux et c'est vrai que ça peut. Et ce qui est très gênant, c'est quand ça t'arrive dans l'autre sens, c'est-à-dire toi, t'as mis un petit peu de budget et genre, on va dire pour un cadeau collectif d'anniversaire où les gens se sont mobilisés, ils ont fait un truc de zinzin et quand c'est le tien, ils t'offrent vraiment, enfin ils vous offrent un truc vraiment tout pourri qui vaut 30 balles. Ouais. Et donc moi je j'adapterais.
0: C'est déjà pas mal, excuse-moi, mais.
1: Je vais partir sur 22.
0: 22
2: oh,
0: pour Jérôme.
2: Exactement dire ça.
1: Mais
2: c'est incroyable.
1: Je pense que nous sommes faits l'un pour l'autre.
2: Je vais dire 25 du coup.
0: 25 pour Émilie. Sur 100 Français, combien ajuste la valeur du cadeau qu'ils offrent à un ami en fonction de ce que cet ami leur a offert avant ? La bonne réponse, c'est 26. Bravo Émilie. C'est pas mal, 26, elle était dans la marge, et plutôt voilà. Correcte, félicitations. Oh. Bah non, mais en même temps,
1: elle
0: je pense que... Je sais pas si les gens n'ont pas osé dire, mais je pense que tout le monde fait ça, non, un peu de faire attention à la... À
1: ah bah oui, tu fais attention.
2: Ah,
1: bah ouais, l'argent, de toute façon, en plus en ce moment, tu fais bien attention, bien attention.
0: C'est soit t'offres des cadeaux, soit tu fais un plein d'essence, la vie est...
1: Non, la question, elle est vite répondue. Je pense que j'aurais peut-être plus mis en parallèle, t'achètes une maison ou tu fais un plein d'essence.
0: C'est vrai que c'est de plus en plus proche l'un de l'autre maintenant. Taylor Swift, on va écouter Elizabeth Taylor maintenant sur Fréquence 3. Il y a le journal des bonnes nouvelles qui arrive.

0: Scorpions sur Fréquence 3 avec Wind of Change. Voici le journal des bonnes nouvelles. Jérôme.
1: Et bonne nouvelle, Paris a été classée deuxième meilleure ville du monde pour l'art et la culture en 2026 par le magazine Time Out, juste derrière Londres et devant New York. Ce classement repose sur une enquête menée auprès de plus de 24 000 habitants dans 150 villes et Paris s'est distingué avec 100% d'avis positifs sur son offre culturelle.
0: Ah ouais, d'accord, ils étaient tous d'accord. Ok, bah c'est bien, c'est une bonne nouvelle pour...
1: Vive
0: pour
1: Las Vegas.
0: Non, Paris du coup, ça marche pas. 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Dans quelques instants, on parlera du Festival de Cannes. J'ai découvert en faisant des petites recherches que vous et moi, on pourrait, si on le souhaitait, monter les marches du Palais des Festivals de Cannes pendant le Festival de Cannes.
2: Ah ouais,
0: les marches rouges, etc.
2: Il y a un hic.
0: Bien habillé, etc.
2: Il doit y avoir un prix.
0: Il y a un hic, effectivement. Je vous dévoile ça dans un instant. Avant ça, on va écouter Tame Impala et Jenny avec Dracula sur Fréquence 3.
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0: Piu Piu et Mickey Green sur Fréquence 3, c'était La Flèche. Voici le chiffre du jour. 3000, notre chiffre du jour. J'ai découvert, mesdames, messieurs, qu'il était possible, et ça je trouve ça fou hein, quand même, de monter les marches du Festival de Cannes, parce que c'est vrai que on voit les stars monter les marches du palais des festivals, on se dit « Oh, c'est beau, les stars, elles marrent, et tout ça. » On est un peu jaloux.
1: Oh, je te vois venir.
0: On a envie de ah, attends, tu n'y es pas encore.
1: Fais-moi confiance.
0: Ah oui, non, tu n'y es pas encore.
1: J'allais dire, il faut payer 3 000 euros pour les monter.
0: Calme-toi, Jeanne Poulain. Eh bien, j'ai découvert qu'on pouvait monter les marches du festival. Et quand je dis, c'est pas hors saison quand il n'y a personne. Non, c'est pendant le festival de Cannes, les marches, le tapis rouge, etc. Mais.
1: Genre après Adèle Exarchopoulos, t'es là, toi.
0: Alors, bien après, déjà. Bien après.
1: Ok.
0: En gros, certaines agences spécialisées proposent des forfaits à partir de 3 000 euros. Et à partir de 3000 euros, vous avez quoi? Pour 3000 euros, vous pouvez avoir le minimum, à savoir une styliste qui vous habille. Ok?
1: Ah, quand même!
0: Une nuit dans un hôtel de luxe. Et la montée des marches du Festival de Cannes. Alors, bien sûr, ça se fera un peu après toutes les stars, quand les journalistes seront partis, etc. Et il y a une condition à respecter, si je puis me permettre.
2: C'est avoir les chaussures propres?
0: Non. C'est de ne pas faire de selfie au moment de votre montée des marches. Et de ne pas vous arrêter. Vous n'avez pas le droit de vous arrêter. Il faut monter. Vous montez les marches, vous disparaissez.
1: Ah bah c'est
0: terminé. Hop là, 3000 balles dans la pochette et puis on n'en parle plus. Je trouve ça fou.
1: L'idée à la base, tu vois, 3000. Si t'es fan et que t'as de l'argent, t'as la styliste qui t'habille, t'as l'hôtel et tu montes les marches, je trouve ça cool.
0: Alors,
1: alors que tu le fais une fois dans ta vie et tu dois tracer.
0: J'ai pas l'échelle des gains et ça vaut que pour un film. Hein, si tu veux faire plusieurs films, à chaque fois tu rates quoi. Enfin, mais voilà. Je sais pas si c'est du génie ou complètement absurde, mais bon, personnellement, je passerai mon tour, c'est pas grave. Hein, maintenant,
2: personnellement, j'arriverai à l'agence pour le faire, mais je marcherai hyper lentement. Comme ça me donnerait l'occasion de marcher hyper lentement pour la suite.
0: Ouais, mais ça se trouve, il y a un monte-escalier hein, si jamais tu fatigues et que tu veux pas marcher vite.
2: Ah oui, aïe.
0: Comme ça, tu pars, ça serait marrant. Bon, dans quelques instants, l'éphéméride de demain sur Fréquence 3 et juste avant Atomic Kitten avec The Tide Is High.

0: fêteront le 20 mai. Demain, ce sera la Saint-Bernardin. Je ne connais pas de Bernardin, mais on les embrasse bien sûr. Il y a plein d'anniversaires demain. Il y aura Rosaline, la chanteuse, qui aura 26 ans. Bon anniversaire à Elsa Lunghini, qui aura 53 ans. Busta Rhymes. Il aura 54 ans, Busta Rhymes, demain. Ce sera l'anniversaire de Samuel Etienne, qui aura 55 ans. 82 ans pour Armand Altaï. Emily, demain, Cher fêtera ses 80 ans.
1: Oh là là, ça se fait ça.
0: 80 piges, quand même. Fou, hein.
1: Incroyable.
0: Bon anniversaire à elle. Alors, curieusement, assez bien conservée pour son âge. Je ne sais pas si.
1: Elle doit avoir
0: de bons gènes. Voilà, je pense.
2: Oui, comme John Travolta, de bons gènes.
0: John Travolta. Mon Dieu, il fait plus jeune que nous, John Travolta. C'est quand même.
1: Il y a 72 piges,
0: John Travolta.
2: Comment
0: John Travolta. Et il y en a 72, il en fait 30. C'est énervant.
2: Ouais.
0: Non, mais je veux dire, quand t'as de l'argent, tu peux quand même
2: bon
0: te payer
2: des. Ouais.
0: Voyons, tu peux te payer des belles choses, hein, mine de rien, parce que. C'est bizarre, bref. Par contre, j'ai trouvé un truc bizarre chez John Travolta, parce qu'on en parle, vous l'avez peut-être vu sur les marches du festival, il avait tout le temps un béret. Oui. Est-ce qu'il ne se fait pas complètement chauve dessous?
1: Bon, attends, avec le prix qu'il a mis pour refaire sa tête, il aurait pu refaire ses cheveux. Hein.
2: Il aurait pu faire un petit style. Après, il y a plus d'argent de poche.
0: Hein. Oui, il y a peut-être un petit peu de ça. Bon, eh ben, écoutez, bon anniversaire à toutes ces stars, bon anniversaire à vous demain, hein, si jamais vous êtes nés le 20 mai. On se retrouve demain, Jérôme et Émilie.
2: Oui,
1: à demain.
0: On va se quitter avec Zélie et Je ne serai jamais maintenant sur Fréquence 3. On vous fait des gros bisous et à demain tout le monde. Salut.
1: Bisous.
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